0: Has hablado de la línea media, o cómo, no, ahora
1: Sí.
0: nos cuentas un poco, que me da la sensación de que, tal y como lo explicabas, es casi como una capital de la cual irradia, pues, esas direcciones y esas instrucciones.
1: Sí, efectivamente. En la línea media, muy pronto en el desarrollo se establece dónde está. Pasamos de tener una simetría radial, en el que no sabemos qué es anterior, qué es posterior, qué es lado, un lado, pero muy pronto en la tercera semana a principios, pues la parte posterior del embrión ya se observa que hay una pequeña diferencia y eso va a ser posterior. No es que esa sea, supiéramos antes que es la posterior, es que al ver esa diferencia sabemos que es posterior. Y esa pequeña diferencia, que es la línea primitiva, está en la parte posterior del embrión. En la región anterior también hay otras estructuras, pero ahí hay que hacer estudios pues más finos de, pues, para detectar determinadas moléculas o expresión de genes para saber qué es anterior, ¿no? Entonces eso marca la línea media y a partir de ahí hay células que secretan distintos factores que van a servir como una especie pues de moneda o de contraseña para que unas células, las que están más bañadas por esos factores, se comporten de una manera, las que están más lejos de esos factores se comporten de otra manera.
0: Que estos factores hablaríamos de sustancias, moléculas que
1: Sustancias,
0: están ahí.
1: moléculas, proteínas que difunden al medio y que van a desencadenar pues que se expresen unos u otros genes al final.
0: Claro, Laura, nos estás escuchando, que desde la matemática esto igual os pilla lejos, en la carrera desde luego en biología no
2: Sí.
0: disteis.
2: No, yo biología no digo, o sea, me está pareciendo increíble que el cuerpo sepa, sin saber bien cómo, lo que hay que
1: Lo que
2: hacer
1: toca, efectivamente.
2: y que desde esas etapas tan tempranas ya se desarrollen dos manos, o sea, todo. Claro, en matemáticas es muy distinto. Tú tienes una función que te dice desde dónde va un punto a otro y tienes el eje clarísimo de simetría, o bueno, pues si es una rotación, es una traslación, o
0: Claro.
2: sea, está todo muy, muy, muy reglado.
0: Habéis creado unas herramientas, introducís ahí la información adecuada y obtenéis lo que estáis buscando.
2: Claro, eso es.
0: Eso es muy interesante porque cuando hablamos de esa diferencia con cómo ocurren las cosas en un embrión, tenemos el caso de top-down y bottom-up, ¿no? De distintas formas de organización. Vosotros, como ingenieros casi, pues diseñáis esas herramientas con una cabeza, ¿no? Que está diciendo esto es así, esto es así, y obtenéis el resultado, pero aquí no hay una agencia, ¿no? Hay una serie de instrucciones inconscientes, muy básicas, de las cuales va emergiendo la complejidad.
1: Efectivamente, se empieza desde muy poco, pero es verdad que detrás hay millones y millones y millones de años de evolución
0: Claro.
1: en el que se ha puesto eso a prueba y si algo sale mal, pues no va más adelante. Entonces al final está muy refinado.
0: Pues quiero preguntarte por eso, ¿qué pasa cuando algo no sale del todo bien? Pero antes voy a aprovechar para hacer otra pausa y escuchar este sonido. Muy musical, aparentemente nada relacionado con ciencia, pero es una comunión entre ambos mundos. Es una actividad, pues, artística, lógicamente, donde se ha cogido una imagen de un embrión, se le ha dado datos a las distintas posiciones de sus tejidos, se les ha asignado tonos y ahí estamos escuchando un poco el resultado, ¿no? Parte que está tocado con viento en función de la estructura a la que representa, parte tocado con cuerdas y lo que quiero ejemplificar con esto es la enorme complejidad de la que estamos hablando. ¿Cuántos sonidos, cuántos tonos? Y eso es lo que está ocurriendo ahí. Raro es que en algún momento no se trunque, ¿no?
1: Efectivamente.
0: Cuéntanos un
1: Pues
0: poco qué pasa.
1: a veces sale mal. Bueno, referente a las asimetrías y a las asimetrías patológicas, pues la mayoría es porque ese grado de número de divisiones celulares que hay pueden salir mal. Entonces hay una parte del cuerpo pues que puede tener un tamaño muy diferente a otras partes del cuerpo. Es verdad que son síndromes raros, cada uno en concreto, son síndromes raros, pero por ejemplo está la hemimegalencefalia, en el que la mitad de un cerebro crece mucho más que la otra mitad. ¿Y por qué? Porque hay un fallo en la regulación del ciclo celular, de la división celular. Son genes que fallan ahí y que luego también a veces son los que están alterados en el cáncer.
0: Ostras.
2: Anda.
0: Hay un caso más de biología que siempre me ha llamado mucho la atención y es organismos que expresan un sexo en un lado del cuerpo y otro distinto en el
2: Oh,
0: contrario.
2: yo, o sea, de
1: Sí,
2: todo esto es que no sabía
1: eso es
2: nada.
1: peculiar. Pájaros, mariposas,
2: ¿Sí?
1: es muy peculiar, sí.
2: Ostras. O sea, que me está encantando.
0: Tú estás de
2: Yo estoy
0: público
2: aquí
0: hoy.
2: de sí, me he puesto de tertuliana y estoy de público, estoy encantadísima.
0: No, pero es verdad que es algo que en humanos no conocemos, ¿no? No hay casos parecidos.
1: En humanos que yo sepa no conocemos y que sea habitual, es verdad que, bueno, puede haber a veces mosaicismos, 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